0: Écoutez, à midi.
1: Quelle heure est-il ?
0: Il est midi.
1: C'est l'heure de déjeuner.
0: Qu'est-ce qu'il y a à manger ?
1: Des saucisses, sans doute.
0: Écoutez et répétez. À midi, à midi, à midi.
1: Quelle heure est-il ? Quelle heure ? Quelle heure est-il ? Est-il ? Quelle heure est-il ?
0: Il est midi, midi, midi. Il est midi. Il est midi.
2: From Devil and Dude to De La Soul.
1: C'est l'heure de déjeuner.
2: Three feet high and rising. Transmitting live from Mars. I had to play some De La Soul, because that's just the mood we're in. We're doing a good joints vibe. A little hip-hop, a little reggae. All the things I like. All the things I love and live. And now, summer on Mars.